Non, mon pote, t'as pas trop le choix. T'as qu'une alternative. Soit t'es provincial, soit t'es provençal. C'est tout.

0: vida a bordo. Oh, creo que voy a inventar el aterrizaje forzoso.
1: Oh Gary, qu'est-ce que tu bois?
2: Ah bah je sais pas, un pastaga, allez.
1: Allez vas-y au bois, c'est un autre de pastaga. Oh, oh t'as vu l'OM?
3: Oh putain, elle ira mal.
1: Comment on va les crever, hein?
2: Comment? Viens, viens, viens, t'as tout là.
1: Hey.
4: À quoi va-t-il?
1: Ouais.
4: Alors...

0: prend des buts de rencontre entre les deux équipes.
1: Et on retourne du côté du Havre. Le Havre qui reçoit Metz. Et dans les buts de Metz, il y a Songo qui pourrait éventuellement être l'un des gardien de la sélection camerounaise. Vous le savez, notre invité est Henri Michel. Alors, Denis Métaux, vous, par la même occasion, vous nous donnerez des nouvelles de Songo.

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